0: baisse ton corps de
1: terre. C'est comme une hydre, on lui coupe une tête, on lui coupe un bras et ça repart, ça repousse aussitôt. Et d'ores et déjà, je peux vous annoncer que son successeur a été